0: Chantal, très très gentiment, nous passe sa petite cour, une partie de la cantine et de sa cuisine pour pouvoir se replier en cas de mauvais temps. Mais aujourd'hui, à 3, vous avez les Clarisses. Nous allons prier Sainte-Claire. Il va faire beau le 25 et 26 septembre pour vaincre la mucoviscidose.
1: Vous profitez de Popine qui vient sur toi, justement, pour mettre un challenge en place.
0: Alors, je vais vous dire, ça, c'est la surprise. Je suis content qu'on en parle. Mais Popine in the 3, nous allons avoir 70 mètres de tarte qui vont être garnis de crème par les participants, qui mettent leur défi, couper le chaours le plus correctement possible, comme je dis pour ces dames qui vont faire le chaland. Doucement, nous sommes pressés, parce que si elle s'applique, ça va être beau. Si elle bat, ça sera pas beau. Mais c'est toujours positif. Et après, on va avoir la chance, si on voit qu'elles sont rapides et tout, elles vont m'aider à faire la compote, et peut-être un petit concours d'œufs durs mayonnaise.
1: Ça sera pour ça, pour les remercier de venir.
0: Voilà, les remercier de venir et puis surtout qu'elle fasse un petit challenge pour savoir qu'est-ce qui fait bien une mayonnaise et celles qui l'auront ratée, mais c'est pas grave. Et après, elles iront la livrer au marché de Troyes le samedi pour qu'on puisse les vendre aux gens qui viennent faire leur marché.
1: On peut se préinscrire pour réserver les parts.
0: Oui, alors ça, vous allez avec on appelle ça une petite, un QR code qu'une association va prendre en charge, et vous pourrez commander, et nous on fait la liste, on met de côté ce qui est commandé, et après en libre, le reste on le vend. Il y aura une belle ambiance, vous voyez, des bénévoles qui sont joyeux, une tarte qui nous fait sourire. Après, si on est gourmand, on mange sur place la tarte avec un petit verre de champagne ou un petit jus de pomme ou un cidre. Mais c'est magnifique, que du bonheur. Bien sûr, avec modération, mais ça vous, c'est marqué dans le bas de mes affiches et vous pourrez le dire à la radio. Mais surtout, qu'ils viennent pour se détendre, ou la personne, si elle n'est pas détendue, rien que de voir ce bénévolat et tout ça, elle va passer un moment agréable avec nous.
1: L'année dernière, vous avez dit combien de...
0: On a fait 1700 parts l'année dernière. On les a fait. Et cette année, on va en faire plus. On va faire 100 mètres. Et puis, 3 mètres, c'est 60 parts. Ben, vous voyez, vous faites le calcul. Ça va multiplier. Mais on va y arriver. On vous le dira à la fin. Et l'année dernière, vous voyez, on avait fait un résultat de plus de 11 000 euros avec les dons. Et surtout qu'à la sortie, on n'a pas de dépenses. Et je dis merci au Rotary qui prend en partie des faux frais qu'on est obligé de faire. Et ça, c'est super.
2: Benoît Lemel, membre du Rotary Club de Troyes, explique pourquoi le Club Service s'investit dans cette action.
3: Alors, le Rotary a toujours été impliqué dans des actions humanitaires au sens large, mais plus particulièrement pour les gens qui souffrent, les gens qui sont malades. Et on trouve ça extraordinaire d'avoir pu pouvoir soutenir une telle opération sur la ville de Troyes, en y participant activement dans l'organisation, mais aussi dans la réalisation.
1: Enfin, quel est votre apport ?
3: Alors, les gens du Rotary sont des professionnels, des anciens professionnels, et ils ont des capacités à réaliser certaines choses, à donner des adresses, à faciliter l'organisation d'un certain nombre de choses. Et en plus, ils sont, pour certains, assez disponibles. Donc nous avons aidé à la construction du projet, mais aussi nous aiderons à la réalisation, c'est-à-dire nous avons comme mission de tenir le stand qui sera sous les marchés des Halles pour permettre la distribution aux gens des parts qui seront précommandées ou qui seront achetées sur place.
2: Rendez-vous samedi 26 septembre de 10h à 18h, place du Préau à Troyes, pour cette tarte au chaours géante. Les points de collecte se trouvent place du Préau à Troyes, vendredi de 16h à 18h et samedi de 9h à 16h. Et également marché des Halles à Troyes, samedi de 9h à 17h et dimanche de 9h à midi. Vous pouvez précommander vos parts à 4 euros sur le site vaincrelamuco.org.
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2: Bonjour à toutes et tous, bienvenue dans l'info du jour. Les vitrines de Troyes-la-Champagne ont fait leur rentrée lundi 7 septembre à la CCI de Troyes, la Chambre de commerce et d'industrie. L'occasion de présenter les projets à venir et l'exposition derrière les vitrines réalisée par le photographe Thomas Dedenon, qui sera visible samedi 10 octobre sur le parvis de l'Hôtel de Ville de Troyes à l'occasion de la Journée nationale du commerce de proximité. Sylvain Convert, président de la CCI de Troyes et Aube, souligne l'importance d'accueillir cette exposition.
3: C'est important de présenter le sourire de nos commerçants et de mettre en évidence toute la palette de possibilités qu'il y a sur le territoire. Et puis c'est aussi montrer les gens sous un autre angle, d'une autre façon et sous une forme de clin d'œil. Donc moi, je suis ravi de pouvoir que la CCI puisse organiser cette exposition avec les vitrines de Troyes-la-Champagne. C'est une belle coopération qui montre notre capacité à faire ensemble dans l'intérêt du territoire. Ah, mais la conjoncture est particulièrement difficile. Ça fait plusieurs années que les résultats des entreprises sont tendus. Cette année, notamment pour le commerce, c'est particulièrement dur, dans le sens où l'été était extrêmement chaud et extrêmement long. Les terrasses de cafés et de restaurants ont été quand même très désertées. À partir du moment où on n'a personne dans les cafés, dans les restaurants, on n'a pas grand monde dans les rues et on n'a pas grand monde dans les magasins. Donc l'ensemble du commerce territorial, et plus largement en France d'ailleurs, ça a été extrêmement compliqué.
2: Le président de la CCI préconise quelques solutions.
3: Gérer le réchauffement climatique, c'est là la problématique. Bon, il faudra qu'on s'adapte. Très rapidement, à mon sens, à cette évolution climatique. Il faut revégétaliser les villes, il faut ramener de la fraîcheur, mais ça ne dépend pas ni des commerçants, ni du monde consulaire, mais il faudra que le monde politique ait rapidement conscience de cette problématique pour ramener de la fraîcheur le plus largement possible, pour baisser les températures. Et on le voit quand on passe dans un endroit où il y a un certain nombre d'arbres, les degrés descendent tout de suite. Donc c'est une solution.
2: La Journée nationale du commerce de proximité aura lieu le samedi 10 octobre prochain avec l'exposition derrière les vitrines sur le parvis de l'Hôtel de Ville de Troyes.
3: Là encore, cette exposition sera positionnée sur le parvis de la mairie, de telle sorte à montrer à un plus large public le sourire de nos commerçants. Et les commerçants restent dynamiques. C'est l'esprit même de l'entrepreneur. L'entrepreneur, il est là pour entreprendre. Donc, quelles que soient les circonstances, il va entreprendre. Malheureusement, certains n'iront pas au bout de la démarche et ça, c'est quand même malheureux.
2: Alexandre Mélin, président des vitrines de Troyes-la-Champagne, revient sur l'été subi par les commerçants cette année.
4: Pas été simple, on a eu une canicule qui nous a quand même posé énormément de problèmes. Forcément, quand il fait chaud, on a envie d'être dans un endroit un peu plus frais et on ne fait pas forcément la démarche d'aller se balader en ville et on préfère rester chez soi, et ce qui est tout à fait louable. Mais oui, l'épisode canicule a été assez compliqué pour le commerce local.
2: L'idée de cette rentrée est de remettre un coup de boost.
4: Déjà la semaine dernière avec les Tricatiales qui ont été un réel succès, une belle édition avec une déambulation, avec un cheval au centre-ville, avec des villages templiers, avec des vikings qui nous ont montré le savoir-faire ancestral et puis de réattribuer un peu les lettres de noblesse de notre centre-ville. Donc oui, c'était une belle remise en pied et puis là, ce soir avec l'exposition des commerçants derrière leur vitrine qu'on pourra découvrir lors des JNCP au mois d'octobre, je trouve que c'est une super belle démarche en partenariat avec les CCI, donc c'est vraiment chouette. Comme le président Convert disait, derrière un visage, il y a une vitrine. Derrière une vitrine, il y a un visage, il y a un homme, il y a une femme qui se lève tous les matins pour faire vivre son commerce, pour faire plaisir, pour accueillir ses clients. Et c'est l'esprit commerce et ça, je trouve ça super chouette. Et on découvre vraiment le visage puisque, en plus derrière ces photos, il y a tous un petit objet qui rappelle le métier qui est effectué derrière. Et je trouve ça super chouette, des sourires. Et puis de changer aussi un petit peu le train-train quotidien de nos commerçants derrière une séance photo qui a été réalisée par Thomas Dedenon, qui est juste superbe, incroyable. Et il y a eu la petite touche, le petit coup de flash au bon moment et qui met en lumière nos commerçants. Je trouve ça super chouette.
2: C'est une première rentrée qui a été faite à la CCI pour les vitrines de Troyes-la-Champagne qui montre une montée en puissance de l'association.
4: Aujourd'hui, c'est sûr que d'avoir tous ces partenaires, d'avoir la ville de Troyes, la CCI, la CMA qui nous accompagnent, toutes ces entités qui donnent le soutien au commerce, voilà, c'est aussi se dire on essaye d'avancer un peu tous main dans la main aujourd'hui, de construire des choses, de faire venir du monde en ville, d'analyser les problématiques aujourd'hui du commerce, puisqu'on ne va pas se voiler la face, ce qui fait le plus mal au commerce aujourd'hui, c'est les plateformes internationales, c'est d'être dans son canapé, de taper sur son téléphone et d'aller faire des achats qu'on va être livré le lendemain qui vient de je ne sais où. Mais derrière tout ça, il y a des commerçants qui sont au centre-ville et qui ont besoin aussi d'avoir des gens qui viennent consommer chez eux. Et pour le coup, là, des fois, il y a des gens qui peuvent dire « oui, je commande sur Internet parce que c'est plus rapide, parce que c'est moins cher ». Mais on a aussi les boutiques qui proposent des produits qu'on peut avoir rapidement, on repart avec dans le sac. On peut aller manger un morceau quelque part, on peut aller boire un coup, on peut aller chercher une friandise, on peut faire plein de choses. Et un commerce de centre-ville, on ne remplacera pas derrière un commerce de centre-ville. Il y a une personne qui est derrière son comptoir et qui est là et qui attend justement le client. Aujourd'hui, c'est une belle image d'être reçu à la CCI puisque c'est la maison du commerce. Donc c'est une belle preuve de partenariat justement avec la CCI aujourd'hui, où on travaille beaucoup avec eux, beaucoup en partenariat sur des actions. Voilà, une action comme celle ce soir, quand on est deux personnes, oui, on va peut-être vite. Là, on était plusieurs sur le projet, on va beaucoup plus loin et c'est ce que je dis toujours. Voilà, seul, on va vite, à plusieurs, on va plus loin. Aujourd'hui, on voit le rayonnement et ce que va faire l'exposition photo derrière, puisqu'elle va être exposée sur l'hôtel de ville au mois d'octobre. Mais peut-être qu'après, on aura peut-être divers bâtiments locaux où notre exposition sera représentée justement et montreront le savoir-faire de nos commerçants.
2: Beaucoup d'événements sont prévus par les vitrines d'ici la fin 2026, dont les fêtes de Noël.
4: On travaille déjà sur le projet, voilà, derrière toutes les animations. Nous, on veut, derrière les vitrines de Noël, d'aller dans les quartiers qui ne sont justement pas trop animés, de pouvoir leur proposer des services, leur proposer des troupes, leur proposer diverses choses pour animer le quartier, le temps d'un après-midi, le temps d'un petit moment partagé ensemble pendant les fêtes de Noël. Donc j'espère que justement tous les week-ends seront bien remplis et que nos commerçants sont contents des fêtes de Noël et que ça va donner un boost justement au commerce local et puis toutes les surprises qui vont arriver puisqu'on aura peut-être des surprises.
2: Certains commerçants ont même pris les devants en décorant leur rue à l'image de celle du général Saucy.
4: L'initiative, elle était juste incroyable. Ils ont décoré une rue avec des morceaux de tissu. Ça montre qu'avec pas grand-chose, on peut faire quelque chose de chouette. Parce que c'est pas grand-chose. Des ficelles, des petits morceaux de tissu cousus les uns aux autres. Ça donne un résultat, un effet waouh. Et ben, je me dis que demain, si tous les quartiers pouvaient faire comme ça avec divers représentants, on se dit, allez, on fait la plus belle rue, le plus beau quartier, ça va animer la ville. Et puis ça va donner aussi les gens qui vont venir faire des photos, parce qu'aujourd'hui, on est beaucoup sur les réseaux sociaux, Instagrammables, TikTokers, de donner la ville en lumière, je trouve ça chouette. Et c'est justement de redonner un peu les lettres de noblesse de notre bel écrin qui est la ville de Troyes.
2: Thomas de Denon a réalisé l'exposition derrière les vitrines qui sera exposée sur le parvis de l'hôtel de ville de Troyes le 10 octobre prochain.
5: Bon, alors en fait, c'est la CCI et les vitrines qui m'ont contacté pour mettre à l'honneur donc, les commerçants de la ville et ils m'ont laissé quand même libre cours sur l'idée. Et moi, ce que je voulais, c'était quelque chose de plutôt dynamique, coloré. Parce qu'au départ, l'inspiration, c'était des portraits noir et blanc. J'ai dit non, les noir et blanc, c'est bien, mais c'est pas très dynamique et moi ce que je veux c'est que justement les commerçants soient mis en valeur, soient drôles, enfin en tout cas dans leur qu'il y a un sourire, quelque chose de naturel qui fasse que les gens ils aient envie d'aller voir les commerçants, de pousser la porte des commerces et c'est comme ça que et on a défini un fond coloré, donc on est parti sur le bleu parce que ça allait mieux avec les murs de la CCI c'est parti comme ça en fait et j'étais assez libre et les commerçants se sont bien prêtés au jeu. On leur a demandé de venir avec des accessoires qui correspondaient à leur métier, ce qu'ils ont fait, et puis du coup après, voilà, on a fait quelques prises, et puis on a choisi la meilleure. Et voilà. Aujourd'hui, on est tous derrière nos écrans à commander sur Amazon, alors que finalement, à passer la porte d'un commerce, avoir un sourire, un conseil humain, je trouve que c'est quand même vachement plus sympa, donc c'est ce que je voulais faire ressortir sur les images.
2: Il revient sur sa photo préférée.
5: Peut-être Charlie avec les ciseaux, elle est arrivée avec ses grands ciseaux pour faire comme si elle coupait la queue de cheval. En fait elles sont toutes bien, mais s'il fallait en choisir une, peut-être Beltramelli aussi, parce qu'ils sont à 3 et c'était compliqué, c'était un petit challenge, parce que format portrait, il fallait quand même qu'on voit tout un petit peu. Mais elles sont toutes bien, mais s'il faut en choisir une, ouais, peut-être les gros ciseaux avec la queue de cheval.
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1: Bonjour, bonjour à tous. C'est le prix Carus et les 1400 mètres de la piste en gazon à l'Hippodrome de Paris-Longchamp qui sera le théâtre du Quintet Plus de ce jeudi 10 septembre 2026. Il réunira 15 galopeurs bien connus des parieurs. Départ prévu 13h55. T'es de notre sélection le 2, Skyline Brochard, au top de sa condition physique pour son retour dans les Quintets. Il peut l'emporter. Suivi du 4, Fast Rage, de mieux en mieux placé sur l'échelle des valeurs. Le 13, Omicron, sur la montante actuellement. Le 9, Eliman, cheval encore tout neuf, il peut s'illustrer en pareille société. Enfin, le 12, Zawan, muni d'œillères australiennes pour l'occasion, il complétera notre sélection. Une sélection que vous pouvez retrouver sur ma chaîne YouTube Tom Kazak, les pronostics hippiques avec mes dernières minutes. Donc, notre choix aujourd'hui, premier le 2, Skyline Brochard. Dans le 4, Fast Rage. 3e, le 13, Omicron. 4e, le 9, Eliman. 5e, le 12, Zawan. Le second choix, le 5, le 6 et le 3. Et à vous la fortune!
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0: Salut Agathe, qu'est-ce que t'es allée voir au ciné aujourd'hui ?
1: Salut Louis-Marie ! Aujourd'hui, j'ai été voir une comédie française sortie au cinéma cet été, qui se prénomme Les Gendarmes. Le film est réalisé par François Prévost, Légoni et Stéphane Archinard. Et on retrouve au casting plusieurs visages bien connus de la comédie française, notamment Arnaud Ducret, Fred Testot, Alice David, Marc Rizzo ou encore Julien Arruti. On retrouve également le jeune Thomas Giora, qui joue Grégoire, le fameux stagiaire venu de Paris. Et derrière ce film, il y a aussi toute une histoire de bande dessinée, qui se prénommait aussi Les Gendarmes. Et à l'origine, une série créée par Olivier Sulpice et Jean Fèvre. Publiée en 1998 et composée de 17 albums, Olivier Sulpice, qui est aussi l'un des producteurs du film, s'est associé à Mathieu Zeller pour faire passer ses personnages de la BD au grand écran. Dans le film, on suit donc la brigade de Charnel et Macon, qui prépare la grande fête des jardins. Mais entre l'arrivée du jeune stagiaire parisien et deux voleurs de nains de jardin, leur quotidien va rapidement partir en vrille. Personnellement, j'ai trouvé le film assez drôle et surtout assez attachant. Nous sommes clairement dans une satire de la gendarmerie avec beaucoup de situations décalées, mais le film parle aussi des problèmes personnels des différents personnages. Par exemple, on retrouve un père célibataire très protecteur, un gendarme qui consacre tellement de temps à son métier qu'il en oublie sa famille, un autre qui reste très proche de son père, et une gendarme particulièrement intelligente mais qui manque de responsabilité. Et c'est finalement ce que j'ai bien aimé. Derrière la comédie, on retrouve aussi la vie d'une petite ville, les relations entre les habitants et le code d'une brigade pas comme les autres. Après, je trouve qu'il manque peut-être un peu de profondeur. Certains sujets auraient mérité d'être davantage développés. Mais ça reste une comédie sympathique avec des personnages auxquels on finit par s'attacher. Donc si vous cherchez un film léger, drôle et sans prise de tête, je vous conseille d'aller voir Les Gendarmes au CGR de Troyes.
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1: Oh.

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2: Il est 13h.
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3: Bonjour à toutes et tous, bienvenue dans l'info du jour. L'UPOPO propose mercredi 16 septembre à 18h30 à l'auditorium de Saint-Julien-les-Villas une conférence de Jean-Paul Demoule, archéologue et professeur émérite de proto-histoire européenne sur le thème « La France éternelle, une enquête archéologique ». Et nous sommes avec lui pour en parler. Bonjour Jean-Paul.
4: Bonjour.
3: Alors, vous êtes l'un des plus grands archéologues français contemporains, professeur émérite de proto-histoire européenne à l'université de Panthéon-Sorbonne, et vous avez consacré votre carrière à l'étude des sociétés préhistoriques et des origines de l'Europe. Est-ce que vous pouvez nous dire déjà ce qu'est la proto-histoire ?
4: C'est la période qui s'étend de l'invention de l'agriculture, il y a à peu près 10 ou 12 000 ans, qui a tout changé, hein, parce que sinon ce matin, nous serions chacun dans une forêt à accueillir des champignons, il n'y aurait pas d'agriculture. Et jusqu'à, donc, de l'invention de l'agriculture dans différentes régions du monde, indépendamment, à partir du moment où on entrait dans l'actuelle période interglaciaire, puisque l'histoire de la Terre, c'est des alternances de périodes glaciaires et interglaciaires, jusqu'à l'apparition des premières villes. Donc c'est ça qu'on appelle la proto-histoire. On va parler d'histoire à partir du moment où on a des villes, des états, et où donc l'écriture est inventée pour pouvoir gérer ces masses humaines croissantes.
3: Alors vous avez mené des fouilles en France, en Grèce, en Bulgarie, et vous êtes spécialisé donc dans l'étude du néolithique et de l'âge de fer, tout comme sur l'histoire et le rôle social de l'archéologie. Vous avez d'ailleurs publié environ plus de 400 articles et fait une trentaine d'ouvrages. D'ailleurs, cette conférence que vous allez donner est née d'un ouvrage, donc La France éternelle, une enquête archéologique. De quoi cela parle ?
4: Vous savez qu'on parle beaucoup ces temps-ci de c'est quoi la France, l'identité de la France, etc. Moi, j'ai décidé de partir d'une phrase très célèbre du général de Gaulle, qui est la première phrase de son dernier livre, Mémoire d'espoir, et qui dit « La France vient du fond des âges ». Et donc, je me suis, en tant qu'archéologue et historien, je me suis dit, c'est quoi le fond des âges et à partir de quel moment peut-on parler vraiment de France ? Est-ce que c'est les premières occupations humaines ? Mais c'est, il y a un million d'années, c'est pas encore des Français, c'est même pas encore des Homo sapiens. Est-ce que c'est les Gaulois ? Est-ce que c'est Clovis ? À partir de quel moment y a-t-il le français tel que nous le connaissons, compréhensible, etc., etc. Donc mon livre fait 12 chapitres chronologiques des premières présences françaises sur notre territoire jusqu'à aujourd'hui.
3: Et donc là, vous allez raconter un petit peu justement toute cette évolution. Je crois que les Gaulois n'ont pas toujours été nos ancêtres, par exemple.
4: Oui, effectivement. Ah. Les Gaulois ne sont vraiment nos ancêtres qu'à partir de la Troisième République, et donc 1870, la défaite de la France face à la Prusse. Parce que les Gaulois, oui, on n'a que la vision des vainqueurs. Et ils sont décrits comme des brutes au fond des bois, etc. Et là, l'archéologie montre que pas du tout. D'ailleurs, ils ne mangeaient pas de sangliers. La Gaule était beaucoup plus déboisée qu'actuellement. Ils avaient une économie monétaire, etc. Donc, mais comme ils étaient des vaincus, eh bien, ce n'étaient pas des ancêtres très glorieux. C'est seulement les rois de France descendaient d'un nommé Francion, rescapé de la guerre de Troie, pas la Troie où vous êtes, mais la Troie de l'Iliade et d'Homère. Les nobles descendaient des conquérants de Clovis, etc. Mais la Troisième République, ben, elle commence avec une défaite, donc ça rend la défaite d'Alésia acceptable, et puis elle constitue son empire colonial, donc c'est un peu comme les Romains qui ont civilisé les Gaulois, et bien là on allait civiliser les populations colonisées, et puis c'est là où on crée l'école laïque, gratuite et obligatoire, donc il faut forger une nation et donc il faut construire un récit national. Voilà.
3: D'accord. Et donc, lors de cette conférence, elle est tournée un petit peu, articulée tout autour de votre livre ou il y a d'autres choses qui vont ressortir ?
4: Je vais reprendre le fil de mon livre. Simplement, c'est une conférence avec des projections. Donc, je vais l'illustrer. Mon livre contient juste une douzaine de cartes pour montrer l'évolution du territoire, mais il n'y a pas d'image à proprement parler, alors que dans la conférence, je vais pouvoir montrer à quoi ressemblait effectivement chacune de ces périodes. Est-ce qu'on peut comprendre le plus ancien texte français officiel, c'est les Sermons de Strasbourg entre deux petits-fils de Charlemagne. Est-ce que c'est déjà du français ou pas? Est-ce que vous le comprenez? Est-ce que vous comprenez la chanson de Roland, par exemple, au XIIe siècle? Est-ce que c'est déjà du français, etc., etc. Donc je vais tâcher d'illustrer, de rendre ça de façon vivante pour qu'on voit justement comment se met en place cette évolution, sachant qu'on peut vraiment parler de sentiment national qu'à partir de la Révolution française, puisque avant c'est des rois de droit divin, donc mis en place par Dieu, et ils ont des sujets qui n'ont qu'une chose à faire, c'est de leur obéir, et les rois augmentent ou diminuent leur territoire au gré des guerres et des mariages. À partir de la Révolution française, eh bien, on devient une communauté de citoyens unis dans un même destin, et ça va tout changer. Ça n'a que un peu plus de 100 ans, mais 200 ans, c'est déjà bien pour constituer une nation et un sentiment national.
3: Oui, en fait, on va pouvoir voir que notre territoire a fluctué en fait au gré des guerres, des conquêtes, des décolonisations, que les frontières ont bougé, que les sociétés, les langues, les productions matérielles, tout ça a évolué en fait.
4: Oui, bien sûr. Si on dit par exemple la France de Clovis, d'une part, c'est un non-événement parce que la Gaule romaine était déjà chrétienne depuis un siècle. Donc de la part de Clovis, c'est juste une manière de s'intégrer dans la société où il vient de s'installer. Mais le royaume de Clovis, il s'étend aussi sur la Belgique et une partie de l'Allemagne. Il ne comprend pas tout le quart sud-est de la France actuelle, ni la Bretagne. Et quand il meurt, son empire est divisé entre ses quatre fils, de manière un peu aléatoire, et ça n'a rien à voir avec la France actuel. De même, Charlemagne, son empire, il s'étend aussi sur le nord de l'Italie, la Belgique et un bout de l'Allemagne. Et sa capitale, elle est à Aix-la-Chapelle, c'est-à-dire en Allemagne, à Aachen. Et il parlait certainement pas le français, qui n'existait pas à l'époque, mais surtout. C'est normalement une langue germanique. Donc il faut vraiment attendre la Renaissance pour que ça ressemble un peu à notre hexagone, mais sachant qu'il faut attendre aussi Louis XIV et Louis XV pour avoir la Franche-Comté, la Lorraine, l'Alsace, la Corse, et qu'il manque encore Nice et la Savoie, qui sont intégrées que dans les années 1860. Donc c'est vraiment, on peut se représenter l'histoire de France justement comme une espèce d'histoire coloniale où un petit État centré sur l'île de France et la Touraine va petit à petit acquérir par la guerre, les mariages, l'argent comme la Corse, se rapprocher petit à petit de nos frontières actuelles, mais encore sous la Révolution, il n'y a encore recensé que 10% des habitants du territoire français qui parlent le français standard. Sinon, il y a une trentaine de langues et de dialectes tout à fait différents. Et même encore les générations qui sont en train de disparaître, souvent le français standard n'était pas leur langue maternelle.
3: Donc une conférence passionnante pour savoir un petit peu d'où notre bagage historique, on va dire.
4: Voilà, c'est un peu le but.
3: Merci beaucoup. Et donc, on peut vous retrouver mardi 23 juin, 18h30, à l'auditorium de Saint-Julien-les-Villas. C'est organisé par l'UPOPOB et c'est donc avec vous, Jean-Paul Demoule, archéologue et professeur émérite de proto-histoire européenne, sur le thème La France éternelle, une enquête archéologique. Et donc, l'entrée est libre pour cette conférence. Je vous remercie et écoutez, très bonne conférence. En tout cas, ça a l'air passionnant.
4: Merci, très bonne journée.
3: Merci, au revoir, messieurs. On vous retrouvera donc à l'auditorium de Saint-Julien-les-Villas, mercredi 16 septembre à 18h30. C'est en entrée libre.
4: Au revoir.

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0: Flash info. Le corps sans vie de Georges-Édouard Loanabila, l'ex-candidat malheureux de la nouvelle story de la tentation secrète en cuisine presque parfaite dans le pré-saison 25, a été retrouvé dans sa salle de bain.
1: Médor, ta gueule.
0: Décédé depuis plus d'un mois. Ce sont les voisins...

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1: Il est 19h.
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3: Bonjour à toutes et tous, bienvenue dans l'info du jour. Samedi 26 septembre, le chef Clément Maroux réalisera une tarte au chaourse géante de 10h à 18h, place du Préau à Troyes, avec son équipe de bénévoles et le soutien de nombreux sponsors. Les dons récoltés sont au profit de Vaincre la mucoviscidose. L'association finance non seulement la recherche médicale, mais aussi l'amélioration de la qualité de vie des patients, leur insertion sociale et le soutien aux familles. Le chef Clément Maroux, retraité et représentant de Vaincre la mucoviscidose, raconte comment est né l'événement.
4: Grâce à mon épouse qui était vice-présidente de l'association Vaincre la mucoviscidose, qui mettait beaucoup d'argent dans la recherche, et elle se dit, pour nos donateurs, ils ne voient pas ce qu'on fait. La recherche, c'est toujours chercher, mais on ne voit pas, mais d'un seul compte. Alors elle dit, si on faisait une tarte au maroilles, pour pouvoir communiquer sur l'association Vaincre la mucoviscidose. Donc il y a 25 ans, on a fait la plus grande tarte au maroilles du monde qui faisait 57 mètres. Personne n'y croyait, vous auriez vu la solidarité. Et moi, quand je suis arrivé à la retraite, il y a 8 ans, même bientôt 10 ans, à Fouchères, à côté de Troyes, j'ai décidé, pour le château de Vaud, sur le château de Vaud, de faire la plus grande tarte au chaourse. Qui l'année dernière, on avait dit 75 mètres, et cette année, nous allons faire 100 mètres. Ce sera un record, mais c'est un record qui sera pour la région, qui sera pour nous, parce que nous ne voulons pas dépenser d'argent pour aller chercher telle ou telle personne pour reconnaître dans le monde cette tarte. Mais la joie, c'est de la faire et qu'elle est solidaire et avec toute la société civile et commerciale et artisanale de nous fournir toute la marchandise pour pouvoir créer cette tarte. Pour que le bénévole soit gratuit, que la marchandise soit gratuite et que les 4 euros multipliés par 1800 parts aillent directement à Vaincre la muco pour la recherche.
3: C'est-à-dire que là, vous avez déjà des...
4: Aujourd'hui, j'ai 300 chaos, j'ai 40 kilos de beurre, 30 kilos de fleurettes, 400 œufs, la farine, la levure, tout ça c'est merveilleux. On a l'électricité puisque la mairie de Troyes va nous brancher directement notre four qui arrive d'Arras, qui fait 3 mètres. Rien que ça, ça vaut le déplacement de voir un four de 3 mètres posé place du Préau, branché et vous voyez un moteur qui tire les plaques parce que ça fera 75 mètres. Là, je pense que nous allons faire 100 mètres, mais comme on va vendre la tarte au fur et à mesure, on va la couper. Mais on saura le nombre de plaques de 3 mètres qu'on aura rentrées dans le four et crochetées.
3: Et vous allez avoir des bénévoles.
4: Alors des bénévoles, ça on en a 50 de bénévoles. 50 et c'est très très beau parce que ça va du jeune bénévole de 18 ans, 17 ans, 15 ans et ça va à la papy, à la mamie de 90 ans qui va venir donner un coup de main. Et c'est merveilleux parce que moi dans notre principe de cette tarte au chaourse, c'est chacun suivant son talent vient nous donner. S'ils veulent nous donner une heure de leur temps, ils viennent nous donner une heure d'or. Il y a des personnes qui vont nous donner toute la journée. Par exemple, la buvette va être tenue par une équipe qui veulent s'en occuper et qui veulent récolter quelques sous pour l'association Vaincre la muco. Je peux vous dire, ils sont chauds, hein, chauds patates. Heureusement que j'ai trouvé les dons de champagne, de jus de fruits et de cidre de la région et de jus de pomme pour pouvoir alimenter le bar et même la bière. Le groupe Saint-Joseph-Lassalle, très très gentiment, nous passe sa petite cour, une partie de la cantine et de sa cuisine pour pouvoir se replier en cas de mauvais temps. Mais aujourd'hui, à Troyes, vous avez les Clarisses. Nous allons prier Sainte-Claire. Il va faire beau le 25 et 26 septembre pour vaincre la mucoviscidose.
3: Vous profitez de Popine qui vient sur Troyes justement pour mettre un challenge en place.
4: Alors, je vais vous dire, ça c'est la surprise. Je suis content qu'on en parle. Mais Popine in the Troyes, nous allons avoir 70 mètres de tarte qui vont être garnis de crème par les participantes, ça va être leur défi, couper le chaourse le plus correctement possible, comme je dis pour ces dames qui vont faire le challenge. Doucement, nous sommes pressés, parce que si elle s'applique, ça va être beau. Si elle bat, ça ne sera pas beau. Mais c'est toujours positif. Et après, on va avoir la chance, si on voit qu'elles sont rapides et tout, elles vont m'aider à faire la compote, et peut-être un petit concours d'œufs durs mayonnaise.
3: Ça sera pour ça, pour les remercier de venir.
4: Voilà, les remercier de venir et puis surtout qu'elle fasse un petit challenge pour savoir qu'est-ce qui fait bien une mayonnaise et celles qui l'auront ratée, mais c'est pas grave. Et après, elles iront la livrer au marché de Troyes le samedi pour qu'on puisse les vendre aux gens qui viennent faire leur marché.
3: On peut se préinscrire pour réserver les parts.
4: Oui, alors ça, vous allez avec on appelle ça une petite, un QR code qu'une association va prendre en charge et vous pourrez commander et nous on fait la liste, on met de côté ce qui est commandé et après en libre, le reste on le vend. Il y aura une belle ambiance, vous voyez, des bénévoles qui sont joyeux, une tarte qui nous fait sourire. Après, si on est gourmand, on mange sur place la tarte avec un petit verre de champagne ou un petit jus de pomme ou un cidre. Mais c'est magnifique, que du bonheur. Bien sûr, avec modération, mais ça, c'est marqué dans le bas de mes affiches et vous pourrez le dire à la radio. Mais surtout, qu'ils viennent pour se détendre ou la personne, si elle n'est pas détendue, rien que de voir ce bénévolat et tout ça, elle va passer un moment agréable avec nous.
3: L'année dernière, vous avez dit combien de...
4: On a fait 1700 parts l'année dernière. On les a fait. Et cette année, on va en faire plus. On va faire 100 mètres et puis 3 mètres, c'est 60 parts. Vous voyez, vous faites le calcul. Ça va multiplier. Mais on va y arriver. On vous le dira à la fin. Et l'année dernière, vous voyez, on avait fait un résultat de plus de 11 000 euros avec les dons. Et surtout qu'à la sortie, on n'a pas de dépenses. Et je dis merci au Rotary qui prend en partie des faux frais qu'on est obligé de faire. Et ça, c'est super.
3: Benoît Lemel, membre du Rotary Club de Troyes, explique pourquoi le Club Service s'investit dans cette action.
5: Alors le Rotary a toujours été impliqué dans des actions humanitaires au sens large, mais plus particulièrement pour les gens qui souffrent, les gens qui sont malades. Et on trouve ça extraordinaire d'avoir pu pouvoir soutenir une telle opération sur la ville de Troyes, en y participant activement dans l'organisation, mais aussi dans la réalisation.
3: Enfin, quel est votre apport ?
5: Alors, les gens du Rotary sont des professionnels, des anciens professionnels, et ils ont des capacités à réaliser certaines choses, à donner des adresses, à faciliter l'organisation d'un certain nombre de choses. Et en plus, ils sont, pour certains, assez disponibles. Donc nous avons aidé à la construction du projet, mais aussi nous aiderons à la réalisation, c'est-à-dire nous avons comme mission de tenir le stand qui sera sous les marchés des Halles pour permettre la distribution aux gens des parts qui seront précommandées ou qui seront achetées sur place.
3: Rendez-vous samedi 26 septembre de 10h à 18h, place du Préau à Troyes pour cette tarte au chat-ours géante. Les points de collecte se trouvent place du Préau à Troyes, vendredi de 16h à 18h et samedi de 9h à 16h. Et également marché des Halles à Troyes, samedi de 9h à 17h et dimanche de 9h à midi. Vous pouvez précommander vos parts à 4€ sur le site vaincrelamuco.org.
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0: 3.
1: Bien, direct, direct. Chers téléspectateurs, bonjour. Nous vous retrouvons sur le parcours imposé de ces 6e Jeux Olympiques de Barcelone, où nous avons actuellement le concurrent Zaïrois qui a du mal à dresser son cheval. Le salaud!

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Il ne faut pas non plus écraser les piétons, même s'ils sont engagés sur les passages cloutés. Il vaut mieux quand on peut ne pas tuer ses enfants, sauf s'ils sont négligents pour se brosser les dents. Il faudrait éviter d'étouffer ses aïeux, sauf s'ils sont trop hargneux, sauf s'ils sont ennuyeux. Il ne faut pas tirer sur la queue des panthères, le félin susceptible peut être imprévisible. Apprenez par ailleurs qu'il est déconseillé de fumer car ça tue, de péter car ça pue. Si vous avez reçu, venant de l'Élysée, un mot d'invitation, tentez la distinction. Il est inconvenant de dire au président, comme ça de but en blanc, vous auriez pas du vin blanc. Il serait déplacé d'ajouter président, je le dis franchement, vous sentez la jument. Il ne faut jamais dire à la reine d'Angleterre, j'ai l'impression, Altesse, vous avez pris des fesses, non je me trompe ou pas? Apprenez par ailleurs qu'il est déconseillé de fumer car ça tue, de péter car ça pue. Si scrupuleusement vous suivez comme il faut ces recommandations, ces quelques instructions, vous pourrez toujours vous en sortir dans la vie. Ce n'est pas compliqué, juste à mémoriser.

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1: 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Il est 22h.

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